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0: 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Il est 6h.
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1: La météo des Hautes-Alpes avec Météo Alpes-Durance.
4: Le grand beau temps et la chaleur vont s'imposer tout au long de l'après-midi. L'atmosphère va toutefois devenir pesante au fil des heures. De nombreux cumulus vont bourgeonner sur nos sommets et pourront déclencher des averses orageuses localisées en milieu et en fin d'après-midi, tout particulièrement en Haute-Ubaye et dans le Queyras. Le vent d'ouest à nord-ouest restera faible, soufflant autour de 30 à 35 km/h. Côté thermomètre, c'est l'événement du jour. Le seuil des fortes chaleurs pourrait être atteint pour la toute première fois de l'année avec des maximales brûlantes comprises entre 26 et 32 degrés. Pour demain dimanche, le scénario s'annonce encore plus lourd. Les cumulus vont se développer plus fortement dès le milieu de la journée pour occasionner un risque d'averse et d'orages plus marqués sur les reliefs. Ces orages pourront déborder dans les vallées, notamment autour de Serre-Ponçon. Pas de changement en revanche pour les températures qui resteront très élevées, comprises entre 26 et 32 degrés.
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0: On commence votre horoscope de ce samedi 23 mai par les béliers. Misez sur la patience plutôt que sur la précipitation. Une stratégie réfléchie vous apportera de meilleurs résultats. Taureau, votre imagination alliée à votre sens pratique vous aide à résoudre facilement les situations compliquées du moment. Gémeaux, vous protégez votre tranquillité avec détermination. Aujourd'hui, vous refusez de laisser les tensions perturber votre équilibre. Cancer, accordez-vous une journée réconfortante à la maison. Détente, gourmandise et repos seront vos meilleurs alliés. Lion, évitez d'accorder trop d'importance aux rumeurs. Faites confiance à votre relation plutôt qu'aux paroles extérieures. Vierge, votre attention envers vos proches fait beaucoup de bien autour de vous. Votre présence rassure et apaise. Balance, un besoin d'affection et de stabilité se fait ressentir. Écoutez davantage vos émotions aujourd'hui. Scorpion, prenez le temps d'apprécier les choses simples. Une journée calme et sans pression vous ferez énormément de bien. Sagittaire, votre imagination déborde d'idées originales. Certaines pourraient transformer positivement votre avenir professionnel. Capricorne, ne gaspillez pas votre énergie dans des débats stériles. Restez concentré sur ce qui compte vraiment. Les Verseaux, votre capacité d'adaptation vous aide à gérer efficacement les imprévus. Faites confiance à votre créativité naturelle. Et enfin les Poissons, le besoin de repos se fait sentir. Accordez-vous une vraie pause pour retrouver énergie et motivation. Je vous souhaite à tous une très belle journée.
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1: La météo des Hautes-Alpes avec Météo Alpes Durance.
2: Le grand beau temps et la chaleur vont s'imposer tout au long de l'après-midi. L'atmosphère va toutefois devenir pesante au fil des heures. De nombreux cumulus vont bourgeonner sur nos sommets et pourront déclencher des averses orageuses localisées en milieu et en fin d'après-midi, tout particulièrement en Haute-Ubaye et dans le Queyras. Le vent d'ouest à nord-ouest restera faible, soufflant autour de 30 à 35 km/h. Côté thermomètre, c'est l'événement du jour. Le seuil des fortes chaleurs pourrait être atteint pour la toute première fois de l'année avec des maximales brûlantes comprises entre 26 et 32 degrés. Pour demain dimanche, le scénario s'annonce encore plus lourd. Les cumulus vont se développer plus fortement dès le milieu de la journée pour occasionner un risque d'averse et d'orage plus marqué sur les reliefs. Ces orages pourront déborder dans les vallées, notamment autour de Serre-Ponçon. Pas de changement en revanche pour les températures qui resteront très élevées, comprises entre 26 et 32 degrés.
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0: le programme télé. Retrouvez ce soir sur TF1 The Voice, la plus belle voix. France 2, Capitaine Marlowe. France 3, la comédie sexygénaire. On retrouve notamment au casting Thierry Lhermitte et Patrick Timsit. Canal Plus, Tapis Rouge à Groland. Vous retrouverez sur M6 NCIS. Vous retrouverez sur W9 La Petite Histoire de France. À New York, unité spéciale sur TMC. Et puis Les Rebelles de la Forêt 4 sur Gulli. Voilà, je vous laisse sur votre choix et par avance, une excellente soirée devant votre télévision.
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3: 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Il est bientôt 7h. 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

0: 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Il est 7h.
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3: Bonjour à tous. La femme de 41 ans qui a abandonné ses deux enfants âgés de 4 et 5 ans, les yeux bandés dans une forêt au Portugal, a été présentée hier à un juge d'instruction avec son compagnon, un ancien gendarme de 55 ans au profil inquiétant. La quadragénaire est sexologue diplômée à Colmar. Lui a déjà été condamné pour harcèlement et violence conjugale sur son ex-compagne. Les deux garçons ont été placés dans une famille d'accueil française à Lisbonne. La réclusion criminelle à perpétuité a été requise hier contre Guillaume B., 51 ans, jugé depuis lundi devant la cour d'assises des Alpes de Haute-Provence pour proxénétisme aggravé, viol aggravé et acte de torture et de barbarie sur son ex-conjointe à qui il a infligé d'insoutenables sévices durant 7 ans. Il lui aurait imposé des relations tarifées avec plus de 500 hommes. Le verdict est attendu dans la journée. Deux animateurs ont été mis en examen hier pour des faits à caractère sexuel et placés en détention provisoire. L'enquête concerne des écoles du 7e arrondissement de Paris. Une animatrice a par ailleurs été placée sous statut de témoin assisté. Sur une quarantaine d'enfants entendus, une vingtaine auraient été victimes de ces agissements. Alors que la polémique enfle autour de Patrick Bruel, accusé d'agression sexuelle ou de viol à l'aube du lancement de sa tournée pour les 35 ans de son album À leur regard, l'acteur Gérard Darmon a lui décidé de renoncer à la présidence du jury du festival du premier film de La Ciotat prévu du 10 au 14 juin. Le comédien est accusé par 9 femmes de violences sexistes et sexuelles. C'est aujourd'hui que va être décernée la Palme d'Or du 79e Festival de Cannes. Le jury doit se réunir ce matin en conclave afin de désigner le lauréat parmi les 22 films en compétition cette année. Du football, le RC Lens a décroché sa première Coupe de France hier soir au Stade de France après une victoire 3-1 face à l'OGC Nice. Et côté rugby, Montpellier a remporté hier soir sa 3e Challenge Cup en s'imposant largement 59-26 face à l'Ulster. Dominateur du début à la fin, les 6 avec 9 essais inscrits ont déroulé face aux Irlandais.
1: 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La météo des Hautes-Alpes avec Météo Alpes Durance.
4: Le grand beau temps et la chaleur vont s'imposer tout au long de l'après-midi. L'atmosphère va toutefois devenir pesante au fil des heures. De nombreux cumulus vont bourgeonner sur nos sommets et pourront déclencher des averses orageuses localisées en milieu et en fin d'après-midi, tout particulièrement en Haute-Ubaye et dans le Queyras. Le vent d'ouest à nord-ouest restera faible, soufflant autour de 30 à 35 km/h. Côté thermomètre, c'est l'événement du jour. Le seuil des fortes chaleurs pourrait être atteint pour la toute première fois de l'année avec des maximales brûlantes comprises entre 26 et 32 degrés pour demain dimanche. Le scénario s'annonce encore plus lourd. Les cumulus vont se développer plus fortement dès le milieu de la journée pour occasionner un risque d'averse et d'orages plus marqués sur les reliefs. Ces orages pourront déborder dans les vallées, notamment autour de Serre-Ponçon. Pas de changement en revanche pour les températures qui resteront très élevées, comprises entre 26 et 32 degrés.
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0: tous, on commence votre horoscope de ce samedi 23 mai par les béliers. Misez sur la patience plutôt que sur la précipitation. Une stratégie réfléchie vous apportera de meilleurs résultats.
1: Taureau, votre imagination alliée à votre sens pratique vous aide à résoudre facilement les situations compliquées.
2: Gémeaux, vous protégez votre tranquillité.

0: énormément de bien. Sagittaire, votre imagination déborde d'idées originales. Certaines pourraient transformer positivement votre avenir professionnel. Capricorne, ne gaspillez pas votre énergie dans des débats stériles. Restez concentré sur ce qui compte vraiment. Les Verseaux, votre capacité d'adaptation vous aide à gérer efficacement les imprévus. Faites confiance à votre créativité naturelle. Et enfin les Poissons, le besoin de repos se fait sentir. Accordez-vous une vraie pause pour retrouver énergie et motivation. Je vous souhaite à tous une très belle journée.
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2: Bonjour à tous, de l'eau en bouteille pour le long week-end. La préfecture des Hautes-Alpes a pris un arrêté interdisant la consommation de l'eau du réseau privé du camping La Presqu'île à Brunières après la découverte de germes de contamination fécale lors d'analyse. La direction du camping se veut rassurante. Le problème lié à un dysfonctionnement du système de chloration a immédiatement été réparé. En attendant de nouvelles analyses officielles prévues mardi, la structure distribue des bouteilles d'eau à ses clients et l'interdiction reste valable, y compris pour l'hygiène dentaire. La colère ne justifie pas tout devant la loi. Un commerçant de 58 ans a été condamné par le tribunal de Gap pour avoir outragé, menacé et diffamé Alexandra Butel, la mère du dévolu, ainsi qu'une entreprise de dépannage. Les faits s'étaient produits en février dernier à Super Dévolu suite à l'effondrement des ombrières photovoltaïques sous le poids de la neige. Le prévenu, dont le véhicule avait été écrasé, s'en était alors pris violemment aux forces de l'ordre, au dépanneur et à l'idylle lors des opérations d'évacuation. Au tribunal toujours, mais côté culture et animation, la ville de Gap s'apprête à accueillir un événement populaire très attendu. Le Festival des Arts de la Rue, Tous dehors enfin, se dévoile un peu plus pour sa 13e édition prévue du 5 au 7 juin à Gap. Le théâtre de la Passerelle a choisi de mettre l'accent sur la performance physique, la corporalité et l'inclusion. 12 spectacles, 32 représentations gratuites ou à tout petit prix seront proposés. L'an passé, l'événement avait rassemblé près de 20 000 spectateurs. Rester dehors pour faire la fête, c'est d'autant plus tentant que les nouvelles sont excellentes pour notre grand plan d'eau départemental. Les perspectives sont au vert pour le tourisme dans les Hautes-Alpes. L'exploitant EDF Hydro-Méditerranée s'est montré très rassurant concernant le niveau d'eau du lac de Serre-Ponçon pour cet été. Grâce à la fonte rapide d'un bon manteau neigeux en avril, la retenue a grimpé de 13 mètres en quelques semaines pour afficher un niveau très confortable de 771 mètres. Aucun problème n'est donc anticipé pour atteindre la fameuse cote touristique requise pour les activités nautiques et la baignade dès le 1er juillet.
1: La météo des Hautes-Alpes avec Météo Alpes Durance.
2: Le grand beau temps et la chaleur vont s'imposer tout au long de l'après-midi. L'atmosphère va toutefois devenir pesante au fil des heures. De nombreux cumulus vont bourgeonner sur nos sommets et pourront déclencher des averses orageuses localisées en milieu et en fin d'après-midi, tout particulièrement en Haute-Ubaye et dans le Queyra. Le vent d'ouest à nord-ouest restera faible, soufflant autour de 30 à 35 km/h. Côté thermomètre, c'est l'événement du jour. Le seuil des fortes chaleurs pourrait être atteint pour la toute première fois de l'année avec des maximales brûlantes comprises entre 26 et 32 degrés. Pour demain dimanche, le scénario s'annonce encore plus lourd. Les cumulus vont se développer plus fortement dès le milieu de la journée pour occasionner un risque d'averse et d'orages plus marqués sur les reliefs. Ces orages pourront déborder dans les vallées, notamment autour de Serre-Ponçon. Pas de changement en revanche pour les températures qui resteront très élevées, comprises entre 26 et 32 degrés.
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0: programme télé. Retrouvez ce soir sur TF1 The Voice, la plus belle voix. France 2, Capitaine Marlowe. France 3, la comédie sexygénaire. On retrouve notamment au casting Thierry Lhermitte et Patrick Timsit. Canal Plus, Tapis Rouge à Groland. Vous retrouverez sur M6 NCIS. Vous retrouverez sur W9 La Petite Histoire de France. À New York, unité spéciale sur TMC. Et puis Les Rebelles de la Forêt 4 sur Gulli. Voilà, je vous laisse faire votre choix et par avance, une excellente soirée devant votre télévision.
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3: Il est bientôt 8h.
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0: 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Il est 8h.
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3: Bonjour à tous. La femme de 41 ans qui a abandonné ses deux enfants âgés de 4 et 5 ans, les yeux bandés dans une forêt au Portugal, a été présentée hier à un juge d'instruction avec son compagnon, un ancien gendarme de 55 ans au profil inquiétant. La quadragénaire est sexologue diplômée à Colmar. Lui a déjà été condamné pour harcèlement et violence conjugale sur son ex-compagne. Les deux garçons ont été placés dans une famille d'accueil française à Lisbonne. La réclusion criminelle à perpétuité a été requise hier contre Guillaume B, 51 ans, jugé depuis lundi devant la cour d'assises des Alpes de Haute-Provence pour proxénétisme aggravé, viol aggravé et acte de torture et de barbarie sur son ex-conjointe à qui il a infligé d'insoutenables sévices durant 7 ans. Il lui aurait imposé des relations tarifées avec plus de 500 hommes. Le verdict est attendu dans la journée. Deux animateurs ont été mis en examen hier pour des faits à caractère sexuel et placés en détention provisoire. L'enquête concerne des écoles du 7e arrondissement de Paris. Une animatrice a par ailleurs été placée sous statut de témoin assisté. Sur une quarantaine d'enfants entendus, une vingtaine auraient été victimes de ces agissements. Alors que la polémique enfle autour de Patrick Bruel, accusé d'agression sexuelle ou de viol à l'aube du lancement de sa tournée pour les 35 ans de son album À leur regard, l'acteur Gérard Darmon a lui décidé de renoncer à la présidence du jury du festival du premier film de la Ciotat prévu du 10 au 14 juin. Le comédien est accusé par 9 femmes de violences sexistes et sexuelles. C'est aujourd'hui que va être décernée la Palme d'Or du 79e Festival de Cannes. Le jury doit se réunir ce matin en conclave afin de désigner le lauréat parmi les 22 films en compétition cette année. Du football, le RC Lens a décroché sa première Coupe de France hier soir au Stade de France après une victoire 3-1 face à l'OGC Nice. Et côté rugby, Montpellier a remporté hier soir sa troisième Challenge Cup en s'imposant largement 59-26 face à l'Ulster. Dominateur du début à la fin, les 6 avec 9 essais inscrits ont déroulé face aux Irlandais.
1: 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La météo des Hautes-Alpes avec Météo Alpes Durance.
4: Le grand beau temps et la chaleur vont s'imposer tout au long de l'après-midi. L'atmosphère va toutefois devenir pesante au fil des heures. De nombreux cumulus vont bourgeonner sur nos sommets et pourront déclencher des averses orageuses localisées en milieu et en fin d'après-midi, tout particulièrement en Haute-Ubaye et dans le Queyras. Le vent d'ouest à nord-ouest restera faible, soufflant autour de 30 à 35 km/h. Côté thermomètre, c'est l'événement du jour. Le seuil des fortes chaleurs pourrait être atteint pour la toute première fois de l'année avec des maximales brûlantes comprises entre 26 et 32 degrés. Pour demain dimanche, le scénario s'annonce encore plus lourd. Les cumulus vont se développer plus fortement dès le milieu de la journée pour occasionner un risque d'averses et d'orages plus marqués sur les reliefs. Ces orages pourront déborder dans les vallées, notamment autour de Serre-Ponçon. Pas de changement en revanche pour les températures qui resteront très élevées, comprises entre 26 et 32 degrés.
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à tous, on commence votre horoscope de ce samedi 23 mai par les béliers. Misez sur la patience plutôt que sur la précipitation. Une stratégie réfléchie vous apportera de meilleurs résultats. Taureau, votre imagination alliée à votre sens pratique vous aide à résoudre facilement les situations compliquées du moment. Gémeaux, vous protégez votre tranquillité avec détermination. Aujourd'hui, vous refusez de laisser les tensions perturber votre équilibre. Gémeaux, vous protégez votre tranquillité avec détermination. Aujourd'hui, vous refusez de laisser les tensions perturber votre équilibre. Cancer, accordez-vous une journée réconfortante.

Capricorne, ne gaspillez pas votre énergie dans des débats stériles. Restez concentrés sur ce qui compte vraiment. Et les Verseaux, votre capacité d'adaptation vous aide à gérer efficacement les imprévus. Faites confiance à votre créativité naturelle. Et enfin les Poissons, le besoin de repos se fait sentir. Accordez-vous une vraie pause pour retrouver énergie et motivation. Je vous souhaite à tous une très belle journée.

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2: Bonjour à tous. De l'eau en bouteille pour le long week-end. La préfecture des Hautes-Alpes a pris un arrêté interdisant la consommation de l'eau du réseau privé du camping La Presqu'île à Brunières. Après la découverte de germes de contamination fécale lors d'analyse, la direction du camping se veut rassurante. Le problème lié à un dysfonctionnement du système de chloration a immédiatement été réparé. En attendant de nouvelles analyses officielles prévues mardi, la structure distribue des bouteilles d'eau à ses clients et l'interdiction reste valable, y compris pour l'hygiène dentaire. La colère ne justifie pas tout devant la loi. Un commerçant de 58 ans a été condamné par le tribunal de Gap pour avoir outragé, menacé et diffamé Alexandra Butel, la mère du dévolu, ainsi qu'une entreprise de dépannage. Les faits s'étaient produits en février dernier à Super Dévolu suite à l'effondrement des ombrières photovoltaïques sous le poids de la neige. Le prévenu, dont le véhicule avait été écrasé, s'en était alors pris violemment aux forces de l'ordre, aux dépanneurs et à l'idylle lors des opérations d'évacuation. Au tribunal toujours, mais côté culture et animation, la ville de Gap s'apprête à accueillir un événement populaire très attendu. Le Festival des Arts de la Rue, Tous dehors enfin, se dévoile un peu plus. Pour sa 13e édition, prévue du 5 au 7 juin à Gap, le Théâtre de la Passerelle a choisi de mettre l'accent sur la performance physique, la corporalité et l'inclusion. 12 spectacles, 32 représentations gratuites ou à tout petit prix seront proposés. L'an passé, l'événement avait rassemblé près de 20 000 spectateurs. Rester dehors pour faire la fête, c'est d'autant plus tentant que les nouvelles sont excellentes pour notre grand plan d'eau départemental. Les perspectives sont au vert pour le tourisme dans les Hautes-Alpes. L'exploitant EDF Hydro-Méditerranée s'est montré très rassurant concernant le niveau d'eau du lac de Serre-Ponçon pour cet été. Grâce à la fonte rapide d'un bon manteau neigeux en avril, la retenue a grimpé de 13 mètres en quelques semaines pour afficher un niveau très confortable de 771 mètres. Aucun problème n'est donc anticipé pour atteindre la fameuse cote touristique requise pour les activités nautiques et la baignade dès le 1er juillet.
1: La météo des Hautes-Alpes avec Météo Alpes Durance.
2: Le grand beau temps et la chaleur vont s'imposer tout au long de l'après-midi. L'atmosphère va toutefois devenir pesante au fil des heures. De nombreux cumulus vont bourgeonner sur nos sommets et pourront déclencher des averses orageuses localisées en milieu et en fin d'après-midi, tout particulièrement en Haute-Ubaye et dans le Queyras. Le vent d'ouest à nord-ouest restera faible, soufflant autour de 30 à 35 km/h. Côté thermomètre, c'est l'événement du jour. Le seuil des fortes chaleurs pourrait être atteint pour la toute première fois de l'année avec des maximales brûlantes comprises entre 26 et 32 degrés. Pour demain dimanche, le scénario s'annonce encore plus lourd. Les cumulus vont se développer plus fortement dès le milieu de la journée pour occasionner un risque d'averse et d'orages plus marqués sur les reliefs. Ces orages pourront déborder dans les vallées, notamment autour de Serre-Ponçon. Pas de changement en revanche pour les températures qui resteront très élevées, comprises entre 26 et 32 degrés.
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0: programme télé. Retrouvez ce soir sur TF1 The Voice, la plus belle voix. France 2, Capitaine Marlowe. France 3, la comédie sexygénaire. On retrouve notamment au casting Thierry Lhermitte et Patrick Timsit. Canal Plus, Tapis Rouge à Groslan. Vous retrouverez sur M6 NCIS. Vous retrouverez sur W9 La Petite Histoire de France. New York, unité spéciale sur TMC. Et puis Les Rebelles de la Forêt 4 sur Gulli. Voilà, je vous laisse sur votre choix et par avance une excellente soirée devant votre télévision.
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0: 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Il est 9h.
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3: Bonjour à tous, vous êtes encore nombreux attendus aujourd'hui sur les routes. Une journée classée orange en Île-de-France et en Auvergne-Rhône-Alpes dans le sens des départs. Il est conseillé d'éviter les grands axes à partir de la fin de matinée jusqu'en début de soirée. Dans le sens des retours, la Bourgogne-Franche-Comté et le Grand Est sont en orange, principalement les axes en provenance d'Allemagne et du Luxembourg. La réclusion criminelle à perpétuité a été requise hier contre Guillaume B, 51 ans, jugé depuis lundi devant la cour d'assises des Alpes de Haute-Provence pour proxénétisme aggravé, viols aggravés et actes de torture et de barbarie sur son ex-conjointe à qui il a infligé d'insoutenables sévices durant 7 ans. Il lui aurait imposé des relations tarifées avec plus de 500 hommes. Le verdict est attendu dans la journée. Face à l'explosion du trafic de cocaïne transitant par le port de Dunkerque, le ministre des Comptes Publics, David Amiel, a annoncé hier un renforcement des moyens de lutte contre le narcotrafic. Une nouvelle brigade douanière composée de 26 agents et des scanners supplémentaires doivent être déployés dès cette année. Le ministère de la Culture refuse l'aide du Puy du Fou. Le parc avait proposé une centaine de millions d'euros pour restaurer le château de Chambord. À un an de l'élection présidentielle, l'État ne souhaite pas prendre d'initiative en matière de politique culturelle. Au moins 82 personnes ont péri hier soir dans l'explosion d'une mine de charbon du nord-est de la Chine. 9 personnes sont toujours portées disparues. 247 mineurs se trouvaient sous terre au moment de l'incident. C'est aujourd'hui que va être décernée la Palme d'Or du 79e Festival de Cannes. Le jury doit se réunir ce matin en conclave afin de désigner le lauréat parmi les 22 films en compétition cette année. Côté rugby, Montpellier a remporté hier soir sa 3e Challenge Cup en s'imposant largement 59-26 face à l'Ulster. Dominateur du début à la fin, les 6 avec 9 essais inscrits ont déroulé face aux Irlandais. Aujourd'hui, place à la finale de Champions Cup à Bilbao. Elle va opposer Bordeaux-Bègles au Leinster. Coup d'envoi prévu à 15h45.
1: 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La météo des Hautes-Alpes avec Météo Alpes Durance.
4: Le grand beau temps et la chaleur vont s'imposer tout au long de l'après-midi. L'atmosphère va toutefois devenir pesante au fil des heures. De nombreux cumulus vont bourgeonner sur nos sommets et pourront déclencher des averses orageuses localisées en milieu et en fin d'après-midi, tout particulièrement en Haute-Ubaye et dans le Queyras. Le vent d'ouest à nord-ouest restera faible, soufflant autour de 30 à 35 km/h. Côté thermomètre, c'est l'événement du jour. Le seuil des fortes chaleurs pourrait être atteint pour la toute première fois de l'année avec des maximales brûlantes comprises entre 26 et 32 degrés. Pour demain dimanche, le scénario s'annonce encore plus lourd. Les cumulus vont se développer plus fortement dès le milieu de la journée pour occasionner un risque d'averse et d'orages plus marqués sur les reliefs. Ces orages pourront déborder dans les vallées, notamment autour de Serre-Ponçon. Pas de changement en revanche pour les températures qui resteront très élevées, comprises entre 26 et 32 degrés.
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à tous, on commence votre horoscope de ce samedi 23 mai par les béliers. Misez sur la patience plutôt que sur la précipitation. Une stratégie réfléchie vous apportera de meilleurs résultats. Taureau, votre imagination alliée à votre sens pratique vous aide à résoudre facilement les situations compliquées du moment. Gémeaux, vous protégez votre tranquillité avec détermination. Aujourd'hui, vous refusez de laisser les tensions perturber votre équilibre. Cancer, accordez-vous une journée réconfortante à la maison. Détente, gourmandise et repos seront vos meilleurs alliés. Lion, évitez d'accorder trop d'importance aux rumeurs. Faites confiance à votre relation plutôt qu'aux paroles extérieures. Vierge, votre attention envers vos proches fait beaucoup de bien autour de vous. Votre présence rassure et apaise. Balance, un besoin d'affection et de stabilité se fait ressentir. Écoutez davantage vos émotions aujourd'hui. Scorpion, prenez le temps d'apprécier les choses simples. Une journée calme et sans pression vous ferez énormément de bien. Sagittaire, votre imagination déborde d'idées originales. Certaines pourraient transformer positivement votre avenir professionnel. Capricorne, ne gaspillez pas votre énergie dans des dépenses stériles. Restez concentré sur ce qui compte vraiment. Les Verseaux, votre capacité d'adaptation vous aide à gérer efficacement les imprévus. Faites confiance à votre créativité naturelle. Et enfin les Poissons, le besoin de repos se fait sentir. Accordez-vous une vraie pause pour retrouver énergie et motivation. Je vous souhaite à tous une très belle journée. 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
2: Bonjour à tous, de l'eau en bouteille pour le long week-end. La préfecture des Hautes-Alpes a pris un arrêté interdisant la consommation de l'eau du réseau privé du camping La Presqu'île à Brunières après la découverte de germes de contamination fécale lors d'analyse. La direction du camping se veut rassurante. Le problème lié à un dysfonctionnement du système de chloration a immédiatement été réparé. En attendant de nouvelles analyses officielles prévues mardi, la structure distribue des bouteilles d'eau à ses clients et l'interdiction reste valable, y compris pour l'hygiène dentaire. La colère ne justifie pas tout devant la loi. Un commerçant de 58 ans a été condamné par le tribunal de Gap pour avoir outragé, menacé et diffamé Alexandra Butel, la mère du dévolu, ainsi qu'une entreprise de dépannage. Les faits s'étaient produits en février dernier à Super Dévolu suite à l'effondrement des ombrières photovoltaïques sous le poids de la neige. Le prévenu, dont le véhicule avait été écrasé, s'en était alors pris violemment aux forces de l'ordre, aux dépanneurs et à l'idylle lors des opérations d'évacuation. Au tribunal toujours, mais côté culture et animation, la ville de Gap s'apprête à accueillir un événement populaire très attendu. Le Festival des Arts de la Rue, Tous dehors enfin, se dévoile un peu plus. Pour sa 13e édition, prévue du 5 au 7 juin à Gap, le Théâtre de la Passerelle a choisi de mettre l'accent sur la performance physique, la corporalité et l'inclusion. 12 spectacles, 32 représentations gratuites ou à tout petit prix seront proposés. L'an passé, l'événement avait rassemblé près de 20 000 spectateurs. Rester dehors pour faire la fête, c'est d'autant plus tentant que les nouvelles sont excellentes pour notre grand plan d'eau départemental. Les perspectives sont au vert pour le tourisme dans les Hautes-Alpes. L'exploitant EDF Hydro-Méditerranée s'est montré très rassurant concernant le niveau d'eau du lac de Serre-Ponçon pour cet été. Grâce à la fonte rapide d'un bon manteau neigeux en avril, la retenue a grimpé de 13 mètres en quelques semaines pour afficher un niveau très confortable de 771 mètres. Aucun problème n'est donc anticipé pour atteindre la fameuse cote touristique requise pour les activités nautiques et la baignade dès le 1er juillet.
1: La météo des Hautes-Alpes avec Météo Alpes Durance.
2: Le grand beau temps et la chaleur vont s'imposer tout au long de l'après-midi. L'atmosphère va toutefois devenir pesante au fil des heures. De nombreux cumulus vont bourgeonner sur nos sommets et pourront déclencher des averses orageuses localisées en milieu et en fin d'après-midi, tout particulièrement en Haute-Ubaye et dans le Queyras. Le vent d'ouest à nord-ouest restera faible, soufflant autour de 30 à 35 km/h. Côté thermomètre, c'est l'événement du jour. Le seuil des fortes chaleurs pourrait être atteint pour la toute première fois de l'année avec des maximales brûlantes comprises entre 26 et 32 degrés. Pour demain dimanche, le scénario s'annonce encore plus lourd. Les cumulus vont se développer plus fortement dès le milieu de la journée pour occasionner un risque d'averses et d'orages plus marqués sur les reliefs. Ces orages pourront déborder dans les vallées, notamment autour de Serre-Ponçon. Pas de changement en revanche pour les températures qui resteront très élevées, comprises entre 26 et 32 degrés.
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0: 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Retrouvez ce soir sur TF1 The Voice, la plus belle voix. France 2, Capitaine Marlowe. France 3, la comédie sexygénaire. On retrouve notamment au casting Thierry Lhermitte et Patrick Timsit. Canal Plus, Tapis Rouge à Groland. Vous retrouverez sur M6 NCIS. Vous retrouverez sur W9 La Petite Histoire de France. À New York, unité spéciale sur TMC. Et puis Les Rebelles de la Forêt 4 sur Gulli. Voilà, je vous laisse sur votre choix et par avance une excellente soirée devant votre télévision.
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0: 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Il est 10h.
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3: Bonjour à tous, vous êtes encore nombreux attendus aujourd'hui sur les routes. Une journée classée orange en Ile-de-France et en Auvergne-Rhône-Alpes dans le sens des départs. Il est conseillé d'éviter les grands axes à partir de la fin de matinée jusqu'en début de soirée. Dans le sens des retours, la Bourgogne-Franche-Comté et le Grand Est sont en orange, principalement les axes en provenance d'Allemagne et du Luxembourg. La réclusion criminelle à perpétuité a été requise hier contre Guillaume B., 51 ans, jugé depuis lundi devant la cour d'assises des Alpes-de-Haute-Provence pour proxénétisme aggravé, viols aggravés et actes de torture et de barbarie sur son ex-conjointe à qui il a infligé d'insoutenables sévices durant 7 ans. Il lui aurait imposé des relations tarifées avec plus de 500 hommes. Le verdict est attendu dans la journée. Face à l'explosion du trafic de cocaïne transitant par le port de Dunkerque, le ministre des Comptes Publics David Amiel a annoncé hier un renforcement des moyens de lutte contre le narcotrafic. Une nouvelle brigade douanière composée de 26 agents et des scanners supplémentaires doivent être déployés dès cette année. Le ministère de la Culture refuse l'aide du Puy du Fou. Le parc avait proposé une centaine de millions d'euros pour restaurer le château de Chambord. À un an de l'élection présidentielle, l'État ne souhaite pas prendre d'initiative en matière de politique culturelle. Au moins 82 personnes ont péri hier soir dans l'explosion d'une mine de charbon du nord-est de la Chine. 9 personnes sont toujours portées disparues. 247 mineurs se trouvaient sous terre au moment de l'incident. C'est aujourd'hui que va être décernée la Palme d'Or du 79e Festival de Cannes. Le jury doit se réunir ce matin en conclave afin de désigner le lauréat parmi les 22 films en compétition cette année. Côté rugby, Montpellier a remporté hier soir sa 3e Challenge Cup en s'imposant largement 59-26 face à l'Ulster. Dominateur du début à la fin, les 6 avec 9 essais inscrits ont déroulé face aux Irlandais. Aujourd'hui, place à la finale de Champions Cup à Bilbao. Elle va opposer Bordeaux-Bègles au Leinster. Coup d'envoi prévu à 15h45.
1: 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La météo des Hautes-Alpes avec Météo Alpes Durance.
4: Le grand beau temps et la chaleur vont s'imposer tout au long de l'après-midi. L'atmosphère va toutefois devenir pesante au fil des heures. De nombreux cumulus vont bourgeonner sur nos sommets et pourront déclencher des averses orageuses localisées en milieu et en fin d'après-midi, tout particulièrement en Haute-Ubaye et dans le Queyras. Le vent d'ouest à nord-ouest restera faible, soufflant autour de 30 à 35 km/h. Côté thermomètre, c'est l'événement du jour. Le seuil des fortes chaleurs pourrait être atteint pour la toute première fois de l'année avec des maximales brûlantes comprises entre 26 et 32 degrés. Pour demain dimanche, le scénario s'annonce encore plus lourd. Les cumulus vont se développer plus fortement dès le milieu de la journée pour occasionner un risque d'averse et d'orages plus marqués sur les reliefs. Ces orages pourront déborder dans les vallées, notamment autour de Serre-Ponçon. Pas de changement en revanche pour les températures qui resteront très élevées, comprises entre 26 et 32 degrés.
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0: à tous, on commence votre horoscope de ce samedi 23 mai par les béliers. Misez sur la patience plutôt que sur la précipitation. Une stratégie réfléchie vous apportera de meilleurs résultats. Taureau, votre imagination alliée à votre sens pratique vous aide à résoudre facilement les situations compliquées du moment. Gémeaux, vous protégez votre tranquillité avec détermination. Aujourd'hui, vous refusez de laisser les tensions perturber votre équilibre. Cancer, accordez-vous une journée réconfortante à la maison. Détente, gourmandise et repos seront vos meilleurs alliés. Lion, évitez d'accorder trop d'importance aux rumeurs. Faites confiance à votre relation plutôt qu'aux paroles extérieures. Vierge, votre attention envers vos proches fait beaucoup de bien autour de vous. Votre présence rassure et apaise. Balance, un besoin d'affection et de stabilité se fait ressentir. Écoutez davantage vos émotions aujourd'hui. Scorpion, prenez le temps d'apprécier les choses simples. Une journée calme et sans pression vous ferez énormément de bien. Sagittaire, votre imagination déborde d'idées originales. Certaines pourraient transformer positivement votre avenir professionnel. Capricorne, ne gaspillez pas votre énergie dans des débats stériles. Restez concentré sur ce qui compte vraiment. Les Verseaux, votre capacité d'adaptation vous aide à gérer efficacement les imprévus. Faites confiance à votre créativité naturelle. Et enfin les Poissons, le besoin de repos se fait sentir. Accordez-vous une vraie pause pour retrouver énergie et motivation. Je vous souhaite à tous une très belle journée.
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2: Bonjour à tous, de l'eau en bouteille pour le long week-end. La préfecture des Hautes-Alpes a pris un arrêté interdisant la consommation de l'eau du réseau privé du camping La Presqu'île à Brunières après la découverte de germes de contamination fécale lors d'analyse. La direction du camping se veut rassurante. Le problème lié à un dysfonctionnement du système de chloration a immédiatement été réparé. En attendant de nouvelles analyses officielles prévues mardi, la structure distribue des bouteilles d'eau à ses clients et l'interdiction reste valable, y compris pour l'hygiène dentaire. La colère ne justifie pas tout devant la loi. Un commerçant de 58 ans a été condamné par le tribunal de Gap pour avoir outragé, menacé et diffamé Alexandra Butel, la mère du dévolu, ainsi qu'une entreprise de dépannage. Les faits s'étaient produits en février dernier à Super Dévolu suite à l'effondrement des ombrières photovoltaïques sous le poids de la neige. Le prévenu, dont le véhicule avait été écrasé, s'en était alors pris violemment aux forces de l'ordre, aux dépanneurs et à l'idylle lors des opérations d'évacuation. Au tribunal toujours, mais côté culture et animation, la ville de Gap s'apprête à accueillir un événement populaire très attendu. Le Festival des Arts de la Rue, Tous d'or enfin, se dévoile un peu plus. Pour sa 13e édition, prévue du 5 au 7 juin à Gap, le théâtre de la Passerelle a choisi de mettre l'accent sur la performance physique, la corporalité et l'inclusion. 12 spectacles, 32 représentations gratuites ou à tout petit prix seront proposés. L'an passé, l'événement avait rassemblé près de 20 000 spectateurs. Rester dehors pour faire la fête, c'est d'autant plus tentant que les nouvelles sont excellentes pour notre grand plan d'eau départemental. Les perspectives sont au vert pour le tourisme dans les Hautes-Alpes. L'exploitant EDF Hydro-Méditerranée s'est montré très rassurant concernant le niveau d'eau du lac de Serre-Ponçon pour cet été. Grâce à la fonte rapide d'un bon manteau neigeux en avril, la retenue a grimpé de 13 mètres en quelques semaines pour afficher un niveau très confortable de 771 mètres. Aucun problème n'est donc anticipé pour atteindre la fameuse cote touristique requise pour les activités nautiques et la baignade dès le 1er juillet.
1: La météo des Hautes-Alpes avec Météo Alpes Durance.
2: Le grand beau temps et la chaleur vont s'imposer tout au long de l'après-midi. L'atmosphère va toutefois devenir pesante au fil des heures. De nombreux cumulus vont bourgeonner sur nos sommets et pourront déclencher des averses orageuses localisées en milieu et en fin d'après-midi, tout particulièrement en Haute-Ubaye et dans le Queyras. Le vent d'ouest à nord-ouest restera faible, soufflant autour de 30 à 35 km/h. Côté thermomètre, c'est l'événement du jour. Le seuil des fortes chaleurs pourrait être atteint pour la toute première fois de l'année avec des maximales brûlantes comprises entre 26 et 32 degrés. Pour demain dimanche, le scénario s'annonce encore plus lourd. Les cumulus vont se développer plus fortement dès le milieu de la journée pour occasionner un risque d'averse et d'orages plus marqués sur les reliefs. Ces orages pourront déborder dans les vallées, notamment autour de Serre-Ponçon. Pas de changement en revanche pour les températures qui resteront très élevées, comprises entre 26 et 32 degrés.
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0: le programme télé. Retrouvez ce soir sur TF1 The Voice, la plus belle voix. France 2, Capitaine Marlowe. France 3, la comédie sexygénaire. On retrouve notamment au casting Thierry Lhermitte et Patrick Timsit. Canal Plus, Tapis Rouge à Groland. Vous retrouverez sur M6, NCIS. Vous retrouverez sur W9, La Petite Histoire de France. À New York, Unité Spéciale sur TMC. Et puis Les Rebelles de la Forêt 4 sur Gulli. Voilà, je vous laisse faire votre choix et par avance, une excellente soirée devant votre télévision.
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3: Bonjour à tous, vous êtes encore nombreux attendus aujourd'hui sur les routes. Une journée classée orange en Ile-de-France et en Auvergne-Rhône-Alpes dans le sens des départs. Il est conseillé d'éviter les grands axes à partir de la fin de matinée jusqu'en début de soirée. Dans le sens des retours, la Bourgogne-Franche-Comté et le Grand Est sont en orange, principalement les axes en provenance d'Allemagne et du Luxembourg. La réclusion criminelle à perpétuité a été requise hier contre Guillaume B, 51 ans, jugé depuis lundi devant la cour d'assises des Alpes-de-Haute-Provence pour proxénétisme aggravé, viols aggravés et actes de torture et de barbarie sur son ex-conjointe à qui il a infligé d'insoutenables sévices durant 7 ans. Il lui aurait imposé des relations tarifées avec plus de 500 hommes. Le verdict est attendu dans la journée. Face à l'explosion du trafic de cocaïne transitant par le port de Dunkerque, le ministre des Comptes publics David Amiel a annoncé hier un renforcement des moyens de lutte contre le narcotrafic. Une nouvelle brigade douanière composée de 26 agents et des scanners supplémentaires doivent être déployés dès cette année. Le ministère de la Culture refuse l'aide du Puy du Fou. Le parc avait proposé une centaine de millions d'euros pour restaurer le château de Chambord. À un an de l'élection présidentielle, l'État ne souhaite pas prendre d'initiative en matière de politique culturelle. Au moins 82 personnes ont péri hier soir dans l'explosion d'une mine de charbon du nord-est de la Chine. 9 personnes sont toujours portées disparues. 247 mineurs se trouvaient sous terre au moment de l'incident. C'est aujourd'hui que va être décernée la Palme d'Or du 79e Festival de Cannes. Le jury doit se réunir ce matin en conclave afin de désigner le lauréat parmi les 22 films en compétition cette année. Côté rugby, Montpellier a remporté hier soir sa 3e Challenge Cup en s'imposant largement 59-26 face à l'Ulster. Dominateur du début à la fin, les 6 avec 9 essais inscrits ont déroulé face aux Irlandais. Aujourd'hui, place à la finale de Champions Cup à Bilbao. Elle va opposer Bordeaux-Bègles au Leinster. Coup d'envoi prévu à 15h45.
1: 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La météo des Hautes-Alpes avec Météo Alpes Durance.
4: Le grand beau temps et la chaleur vont s'imposer tout au long de l'après-midi. L'atmosphère va toutefois devenir pesante au fil des heures. De nombreux cumulus vont bourgeonner sur nos sommets et pourront déclencher des averses orageuses localisées en milieu et en fin d'après-midi, tout particulièrement en Haute-Ubaye et dans le Queyras. Le vent d'ouest à nord-ouest restera faible, soufflant autour de 30 à 35 km/h. Côté thermomètre, c'est l'événement du jour. Le seuil des fortes chaleurs pourrait être atteint pour la toute première fois de l'année avec des maximales brûlantes comprises entre 26 et 32 degrés. Pour demain dimanche, le scénario s'annonce encore plus lourd. Les cumulus vont se développer plus fortement dès le milieu de la journée pour occasionner un risque d'averse et d'orages plus marqués sur les reliefs. Ces orages pourront déborder dans les vallées, notamment autour de Serre-Ponçon. Pas de changement en revanche pour les températures qui resteront très élevées, comprises entre 26 et 32 degrés.
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2: Bonjour à tous. De l'eau en bouteille pour le long week-end. La préfecture des Hautes-Alpes a pris un arrêté interdisant la consommation de l'eau du réseau privé du camping La Presqu'île à Brunières après la découverte de germes de contamination fécale lors d'analyse. La direction du camping se veut rassurante. Le problème lié à un dysfonctionnement du système de chloration a immédiatement été réparé. En attendant de nouvelles analyses officielles prévues mardi, la structure distribue des bouteilles d'eau à ses clients et l'interdiction reste valable, y compris pour l'hygiène dentaire. La colère ne justifie pas tout devant la loi. Un commerçant de 58 ans a été condamné par le tribunal de Gap pour avoir outragé, menacé et diffamé Alexandra Butel, la mère du dévolu, ainsi qu'une entreprise de dépannage. Les faits s'étaient produits en février dernier à Super Dévolu suite à l'effondrement des ombrières photovoltaïques sous le poids de la neige. Le prévenu, dont le véhicule avait été écrasé, s'en était alors pris violemment aux forces de l'ordre, au dépanneur et à l'idylle lors des opérations d'évacuation. Au tribunal toujours, mais côté culture et animation, la ville de Gap s'apprête à accueillir un événement populaire très attendu. Le Festival des Arts de la Rue, Tous dehors enfin, se dévoile un peu plus. Pour sa 13e édition, prévue du 5 au 7 juin à Gap, le Théâtre de la Passerelle a choisi de mettre l'accent sur la performance physique, la corporalité et l'inclusion. 12 spectacles, 32 représentations gratuites ou à tout petit prix seront proposés. L'an passé, l'événement avait rassemblé près de 20 000 spectateurs. Rester dehors pour faire la fête, c'est d'autant plus tentant que les nouvelles sont excellentes pour notre grand plan d'eau départemental. Les perspectives sont au vert pour le tourisme dans les Hautes-Alpes. L'exploitant EDF Hydro-Méditerranée s'est montré très rassurant concernant le niveau d'eau du lac de Serre-Ponçon pour cet été. Grâce à la fonte rapide d'un bon manteau neigeux en avril, la retenue a grimpé de 13 mètres en quelques semaines pour afficher un niveau très confortable de 771 mètres. Aucun problème n'est donc anticipé pour atteindre la fameuse cote touristique requise pour les activités nautiques et la baignade dès le 1er juillet.
1: La météo des Hautes-Alpes avec Météo Alpes-Durance.
2: Le grand beau temps et la chaleur vont s'imposer tout au long de l'après-midi. L'atmosphère va toutefois devenir pesante au fil des heures. De nombreux cumulus vont bourgeonner sur nos sommets et pourront déclencher des averses orageuses localisées en milieu et en fin d'après-midi, tout particulièrement en Haute-Ubaye et dans le Queyras. Le vent d'ouest à nord-ouest restera faible, soufflant autour de 30 à 35 km/h. Côté thermomètre, c'est l'événement du jour. Le seuil des fortes chaleurs pourrait être atteint pour la toute première fois de l'année avec des maximales brûlantes comprises entre 26 et 32 degrés. Pour demain dimanche, le scénario s'annonce encore plus lourd. Les cumulus vont se développer plus fortement dès le milieu de la journée pour occasionner un risque d'averses et d'orages plus marqués sur les reliefs. Ces orages pourront déborder dans les vallées, notamment autour de Serre-Ponçon. Pas de changement en revanche pour les températures qui resteront très élevées, comprises entre 26 et 32 degrés.
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2: Il est bientôt midi.
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0: 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Il est midi.
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3: Bonjour à tous, on commence avec un épisode de chaleur exceptionnel pour la saison. Plusieurs records de température ont déjà été battus en France avec jusqu'à 32,5 degrés relevés en Charente-Maritime et plus de 30 degrés localement. Selon Météo France, ce dôme de chaleur s'installe durablement et devra atteindre son pic entre dimanche et mercredi avec des pointes possibles à 35 degrés sur l'ouest du pays. À un an de la présidentielle, l'écologie reste un sujet secondaire à droite, souvent cantonné à la question de l'énergie et du nucléaire. Chez les Républicains, certains élus reconnaissent l'absence de doctrine claire, même si des propositions sont en préparation dans le cadre de la campagne de Bruno Retailleau. Le parti rejette surtout ce qu'il qualifie d'écologie punitive. Des initiatives existent malgré tout pour développer une écologie dite de droite, mais le sujet reste marginal dans la stratégie politique du camp conservateur. Le groupe Canal+ est visé par une action en justice de la Ligue des droits de l'homme et de la CGT Spectacle. Les deux organisations dénoncent une discrimination envers des signataires d'une tribune critique de Vincent Bolloré, accusant Canal+ de refuser de travailler avec eux. Une audience est prévue à Nanterre. Le groupe conteste ces accusations. À Paris, deux animateurs ont été mis en examen et placés en détention provisoire pour des faits à caractère sexuel dans un service périscolaire. Les faits concerneraient une vingtaine d'enfants dans plusieurs écoles du 7e arrondissement. Une troisième personne est placée sous le statut de témoin assisté. L'enquête se poursuit sous la direction de deux juges d'instruction. Sur le plan judiciaire, encore, un conducteur a été condamné à 4 ans de prison, dont 3 avec sursis, après un accident mortel survenu en 2022 sur le bassin d'Arcachon. Sous l'emprise de l'alcool et de la cocaïne, il avait provoqué une collision ayant coûté la vie à une adolescente de 17 ans. À l'international, l'Iran accuse les États-Unis de saboter les négociations en visant à mettre fin au conflit. Téhéran dénonce des positions contradictoires de Washington. Enfin, en sport, le RC Lens remporte la Coupe de France en s'imposant 3-1 face à Nice. Une première historique pour le club qui signe une saison exceptionnelle.
1: 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La météo des Hautes-Alpes avec Météo Alpes Durance.
3: Le grand beau temps et la chaleur vont s'imposer tout au long de l'après-midi. L'atmosphère va toutefois devenir pesante au fil des heures. De nombreux cumulus vont bourgeonner sur nos sommets et pourront déclencher des averses orageuses localisées en milieu et en fin d'après-midi, tout particulièrement en Haute-Ubaye et dans le Queyras. Le vent d'ouest à nord-ouest restera faible, soufflant autour de 30 à 35 km/h. Côté thermomètre, c'est l'événement du jour. Le seuil des fortes chaleurs pourrait être atteint pour la toute première fois de l'année avec des maximales brûlantes comprises entre 26 et 32 degrés. Pour demain dimanche, le scénario s'annonce encore plus lourd. Les cumulus vont se développer plus fortement dès le milieu de la journée pour occasionner un risque d'averse et d'orages plus marqués sur les reliefs. Ces orages pourront déborder dans les vallées, notamment autour de Serre-Ponçon. Pas de changement en revanche pour les températures qui resteront très élevées, comprises entre 26 et 32 degrés.
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2: Bonjour à tous, de l'eau en bouteille pour le long week-end. La préfecture des Hautes-Alpes a pris un arrêté interdisant la consommation de l'eau du réseau privé du camping La Presqu'île à Brunières. Après la découverte de germes de contamination fécale lors d'analyse, la direction du camping se veut rassurante. Le problème lié à un dysfonctionnement du système de chloration a immédiatement été réparé. En attendant de nouvelles analyses officielles prévues mardi, la structure distribue des bouteilles d'eau à ses clients et l'interdiction reste valable, y compris pour l'hygiène dentaire. La colère ne justifie pas tout devant la loi. Un commerçant de 58 ans a été condamné par le tribunal de Gap pour avoir outragé, menacé et diffamé Alexandra Butel, la mère du dévolu, ainsi qu'une entreprise de dépannage. Les faits s'étaient produits en février dernier à Super Dévolu suite à l'effondrement des ombrières photovoltaïques sous le poids de la neige. Le prévenu, dont le véhicule avait été écrasé, s'en était alors pris violemment aux forces de l'ordre, aux dépanneurs et à l'idylle lors des opérations d'évacuation. Au tribunal toujours, mais côté culture et animation, la ville de Gap s'apprête à accueillir un événement populaire très attendu. Le Festival des Arts de la Rue, Tous dehors enfin, se dévoile un peu plus. Pour sa 13e édition, prévue du 5 au 7 juin à Gap, le Théâtre de la Passerelle a choisi de mettre l'accent sur la performance physique, la corporalité et l'inclusion. 12 spectacles, 32 représentations gratuites ou à tout petit prix seront proposés. L'an passé, l'événement avait rassemblé près de 20 000 spectateurs. Rester dehors pour faire la fête, c'est d'autant plus tentant que les nouvelles sont excellentes pour notre grand plan d'eau départemental. Les perspectives sont au vert pour le tourisme dans les Hautes-Alpes. L'exploitant EDF Hydro-Méditerranée s'est montré très rassurant concernant le niveau d'eau du lac de Serre-Ponçon pour cet été. Grâce à la fonte rapide d'un bon manteau neigeux en avril, la retenue a grimpé de 13 mètres en quelques semaines pour afficher un niveau très confortable de 771 mètres. Aucun problème n'est donc anticipé pour atteindre la fameuse cote touristique requise pour les activités nautiques et la baignade dès le 1er juillet.
1: La météo des Hautes-Alpes avec Météo Alpes Durance.
2: Le grand beau temps et la chaleur vont s'imposer tout au long de l'après-midi. L'atmosphère va toutefois devenir pesante au fil des heures. De nombreux cumulus vont bourgeonner sur nos sommets et pourront déclencher des averses orageuses localisées en milieu et en fin d'après-midi, tout particulièrement en Haute-Ubaye et dans le Queyras. Le vent d'ouest à nord-ouest restera faible, soufflant autour de 30 à 35 km/h. Côté thermomètre, c'est l'événement du jour. Le seuil des fortes chaleurs pourrait être atteint pour la toute première fois de l'année avec des maximales brûlantes comprises entre 26 et 32 degrés. Pour demain dimanche, le scénario s'annonce encore plus lourd. Les cumulus vont se développer plus fortement dès le milieu de la journée pour occasionner un risque d'averse et d'orages plus marqués sur les reliefs. Ces orages pourront déborder dans les vallées, notamment autour de Serre-Ponçon. Pas de changement en revanche pour les températures qui resteront très élevées, comprises entre 26 et 32 degrés.
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1: Il est bientôt 13h. 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

0: 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Il est 13h.
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3: Bonjour à tous, on commence avec un épisode de chaleur exceptionnel pour la saison. Plusieurs records de température ont déjà été battus en France avec jusqu'à 32,5 degrés relevés en Charente-Maritime et plus de 30 degrés localement. Selon Météo France, ce dôme de chaleur s'installe durablement et devra atteindre son pic entre dimanche et mercredi avec des pointes possibles à 35 degrés sur l'ouest du pays. À un an de la présidentielle, l'écologie reste un sujet secondaire à droite, souvent cantonné à la question de l'énergie et du nucléaire. Chez les Républicains, certains élus reconnaissent l'absence de doctrine claire, même si des propositions sont en préparation dans le cadre de la campagne de Bruno Retailleau. Le parti rejette surtout ce qu'il qualifie d'écologie punitive. Des initiatives existent malgré tout pour développer une écologie dite de droite, mais le sujet reste marginal dans la stratégie politique du camp conservateur. Le groupe Canal+ est visé par une action en justice de la Ligue des droits de l'homme et de la CGT Spectacle. Les deux organisations dénoncent une discrimination envers des signataires d'une tribune critique de Vincent Bolloré, accusant Canal+ de refuser de travailler avec eux. Une audience est prévue à Nanterre. Le groupe conteste ces accusations. À Paris, deux animateurs ont été mis en examen et placés en détention provisoire pour des faits à caractère sexuel dans un service périscolaire. Les faits concerneraient une vingtaine d'enfants dans plusieurs écoles du 7e arrondissement. Une troisième personne est placée sous le statut de témoin assisté. L'enquête se poursuit sous la direction de deux juges d'instruction. Sur le plan judiciaire encore, un conducteur a été condamné à 4 ans de prison, dont 3 avec sursis, après un accident mortel survenu en 2022 sur le bassin d'Arcachon. Sous l'emprise de l'alcool et de la cocaïne, il avait provoqué une collision ayant coûté la vie à une adolescente de 17 ans. À l'international, l'Iran accuse les États-Unis de saboter les négociations en visant à mettre fin au conflit. Téhéran dénonce des positions contradictoires de Washington. Enfin, en sport, le RC Lens remporte la Coupe de France en s'imposant 3-1 face à Nice. Une première historique pour le club qui signe une saison exceptionnelle.
1: 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La météo des Hautes-Alpes avec Météo Alpes Durance.
3: Le grand beau temps et la chaleur vont s'imposer tout au long de l'après-midi. L'atmosphère va toutefois devenir pesante au fil des heures. De nombreux cumulus vont bourgeonner sur nos sommets et pourront déclencher des averses orageuses localisées en milieu et en fin d'après-midi, tout particulièrement en Haute-Ubaye et dans le Queyras. Le vent d'ouest à nord-ouest restera faible, soufflant autour de 30 à 35 km/h. Côté thermomètre, c'est l'événement du jour. Le seuil des fortes chaleurs pourrait être atteint pour la toute première fois de l'année avec des maximales brûlantes comprises entre 26 et 32 degrés. Pour demain dimanche, le scénario s'annonce encore plus lourd. Les cumulus vont se développer plus fortement dès le milieu de la journée pour occasionner un risque d'averse et d'orages plus marqués sur les reliefs. Ces orages pourront déborder dans les vallées, notamment autour de Serre-Ponçon. Pas de changement en revanche pour les températures qui resteront très élevées, comprises entre 26 et 32 degrés.
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1: Bonjour à tous, si vous cherchez des idées pour occuper votre fin de week-end et la semaine à venir dans le Briançonnais, le Queyras ou le Pays des Écrins, voici les rendez-vous à ne pas manquer. On commence ce soir en prenant de la hauteur, direction le Queyras. L'Observatoire de Saint-Véran propose une soirée d'initiation à l'astronomie à partir de 21h. Profitez de la pureté unique du ciel de la plus haute commune d'Europe pour observer les constellations, les planètes et les galaxies lointaines à l'aide de télescopes professionnels encadrés par des animateurs passionnés. Pensez à bien vous couvrir, les nuits restent fraîches à 2000 mètres d'altitude. Le tarif est de 12 euros sur réservation auprès de l'office de tourisme. Demain dimanche de 9h à 17h, la place de l'église de Valouise s'anime avec le premier grand marché des créateurs de la saison. C'est l'occasion idéale de découvrir le savoir-faire local, poterie, bijoux, artisanaux, sculptures sur bois, mais aussi cosmétiques naturels à base de plantes alpines. Une déambulation conviviale au cœur du village pour soutenir l'artisanat de nos vallées. Mardi soir à 20h, le cinéma de l'Argentière-l'ABC organise une soirée ciné-débat autour du changement climatique en milieu alpin. La projection d'un documentaire sur l'évolution des glaciers et des écrins sera suivie d'un temps d'échange avec des guides de haute montagne. Une rencontre essentielle pour comprendre l'avenir de nos sommets. L'entrée est au tarif unique de 5 euros. Mercredi matin, place aux enfants à la MJC de Briançon qui propose donc un atelier d'éveil musical à 10h pour les tout-petits de 3 à 6 ans, mené par un intervenant spécialisé. Cet atelier ludique permet de s'initier au rythme, de découvrir les instruments en bois et de développer sa créativité par le chant. C'est gratuit, mais le nombre de places est limité. Pensez à inscrire vos enfants. Pour terminer la semaine, la librairie indépendante de Guillestre reçoit à partir de 18h un auteur local pour la présentation de son dernier roman policier, dont l'intrigue se noue au cœur des fortifications Vauban. La présentation sera suivie d'une séance de dédicace et d'un moment d'échange autour d'un verre et l'entrée est libre. Du ciel étoilé à la littérature en passant par l'artisanat, notre territoire déborde d'initiatives. Très bon week-end à tous à l'écoute d'Imagine la radio.
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0: 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Il est 14h.
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3: Bonjour à tous, on commence avec un épisode de chaleur exceptionnel pour la saison. Plusieurs records de température ont déjà été battus en France avec jusqu'à 32,5 degrés relevés en Charente-Maritime et plus de 30 degrés localement. Selon Météo France, ce dôme de chaleur s'installe durablement et devra atteindre son pic entre dimanche et mercredi avec des pointes possibles à 35 degrés sur l'ouest du pays. À un an de la présidentielle, l'écologie reste un sujet secondaire à droite, souvent cantonné à la question de l'énergie et du nucléaire. Chez les Républicains, certains élus reconnaissent l'absence de doctrine claire, même si des propositions sont en préparation dans le cadre de la campagne de Bruno Retailleau. Le parti rejette surtout ce qu'il qualifie d'écologie punitive. Des initiatives existent malgré tout pour développer une écologie dite de droite, mais le sujet reste marginal dans la stratégie politique du camp conservateur. Le groupe Canal+ est visé par une action en justice de la Ligue des droits de l'homme et de la CGT Spectacle. Les deux organisations dénoncent une discrimination envers des signataires d'une tribune critique de Vincent Bolloré, accusant Canal+ de refuser de travailler avec eux. Une audience est prévue à Nanterre. Le groupe conteste ces accusations. À Paris, deux animateurs ont été mis en examen et placés en détention provisoire pour des faits à caractère sexuel dans un service périscolaire. Les faits concerneraient une vingtaine d'enfants dans plusieurs écoles du 7e arrondissement. Une troisième personne est placée sous le statut de témoin assisté. L'enquête se poursuit sous la direction de deux juges d'instruction. Sur le plan judiciaire encore, un conducteur a été condamné à 4 ans de prison, dont 3 avec sursis, après un accident mortel survenu en 2022 sur le bassin d'Arcachon. Sous l'emprise de l'alcool et de la cocaïne, il avait provoqué une collision ayant coûté la vie à une adolescente de 17 ans. À l'international, l'Iran accuse les États-Unis de saboter les négociations en visant à mettre fin au conflit. Téhéran dénonce des positions contradictoires de Washington. Enfin, en sport, le RC Lens remporte la Coupe de France en s'imposant 3-1 face à Nice. Une première historique pour le club qui signe une saison exceptionnelle.
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1: Bonjour à tous, si vous cherchez des idées pour occuper votre fin de week-end et la semaine à venir dans le Briançonnais, le Queyras ou le Pays des Écrins, voici les rendez-vous à ne pas manquer. On commence ce soir en prenant de la hauteur, direction le Queyras. L'Observatoire de Saint-Véran propose une soirée d'initiation à l'astronomie à partir de 21h. Profitez de la pureté unique du ciel de la plus haute commune d'Europe pour observer les constellations, les planètes et les galaxies lointaines à l'aide de télescopes professionnels encadrés par des animateurs passionnés. Pensez à bien vous couvrir, les nuits restent fraîches à 2000 mètres d'altitude. Le tarif est de 12 euros sur réservation auprès de l'office de tourisme. Demain dimanche, de 9h à 17h, la place de l'église de Valouise s'anime avec le premier grand marché des créateurs de la saison. Et c'est l'occasion idéale de découvrir le savoir-faire local, poterie, bijoux, artisanaux, sculptures sur bois, mais aussi cosmétiques naturels à base de plantes alpines. Une déambulation conviviale au cœur du village pour soutenir l'artisanat de nos vallées. Mardi soir à 20h, le cinéma de l'Argent Jean-Thierre Labbé organise une soirée ciné-débat autour du changement climatique en milieu alpin. La projection d'un documentaire sur l'évolution des glaciers et des écrins sera suivie d'un temps d'échange avec des guides de haute montagne. Une rencontre essentielle pour comprendre l'avenir de nos sommets. L'entrée est au tarif unique de 5 euros. Mercredi matin, place aux enfants à la MJC de Briançon qui propose donc un atelier d'éveil musical à 10h pour les tout-petits de 3 à 6 ans, mené par un intervenant spécialisé. Cet atelier ludique permet de s'initier au rythme, de découvrir les instruments en bois et de développer sa créativité par le chant. C'est gratuit, mais le nombre de places est limité. Pensez à inscrire vos enfants. Pour terminer la semaine, la librairie indépendante de Guillestre reçoit à partir de 18h un auteur local pour la présentation de son dernier roman policier, dont l'intrigue se noue au cœur des fortifications Vauban. La présentation sera suivie d'une séance de dédicaces et d'un moment d'échange autour d'un verre et l'entrée est libre. Du ciel étoilé à la littérature en passant par l'artisanat, notre territoire déborde d'initiatives. Très bon week-end à tous à l'écoute d'Imagine la radio.
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0: 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Il est 15h.
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3: Bonjour à tous, on commence avec un épisode de chaleur exceptionnel pour la saison. Plusieurs records de température ont déjà été battus en France avec jusqu'à 32,5 degrés relevés en Charente-Maritime et plus de 30 degrés localement. Selon Météo France, ce dôme de chaleur s'installe durablement et devra atteindre son pic entre dimanche et mercredi avec des pointes possibles à 35 degrés sur l'ouest du pays. À un an de la présidentielle, l'écologie reste un sujet secondaire à droite, souvent cantonné à la question de l'énergie et du nucléaire. Chez les Républicains, certains élus reconnaissent l'absence de doctrine claire, même si des propositions sont en préparation dans le cadre de la campagne de Bruno Retailleau. Le parti rejette surtout ce qu'il qualifie d'écologie punitive. Des initiatives existent malgré tout pour développer une écologie dite de droite, mais le sujet reste marginal dans la stratégie politique du camp conservateur. Le groupe Canal Plus est visé par une action en justice de la Ligue des droits de l'homme et de la CGT Spectacle. Les deux organisations dénoncent une discrimination envers des signataires d'une tribune critique de Vincent Bolloré, accusant Canal+ de refuser de travailler avec eux. Une audience est prévue à Nanterre. Le groupe conteste ces accusations. À Paris, deux animateurs ont été mis en examen et placés en détention provisoire pour des faits à caractère sexuel dans un service périscolaire. Les faits concerneraient une vingtaine d'enfants dans plusieurs écoles du 7e arrondissement. Une troisième personne est placée sous le statut de témoin assisté. L'enquête se poursuit sous la direction de deux juges d'instruction. Sur le plan judiciaire encore, un conducteur a été condamné à 4 ans de prison, dont 3 avec sursis, après un accident mortel survenu en 2022 sur le bassin d'Arcachon. Sous l'emprise de l'alcool et de la cocaïne, il avait provoqué une collision ayant coûté la vie à une adolescente de 17 ans. À l'international, l'Iran accuse les États-Unis de saboter les négociations en visant à mettre fin au conflit. Téhéran dénonce des positions contradictoires de Washington. Enfin en sport, le RC Lens remporte la Coupe de France en s'imposant 3-1 face à Nice. Une première historique pour le club qui signe une saison exceptionnelle.
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1: Bonjour à tous, si vous cherchez des idées pour occuper votre fin de week-end et la semaine à venir dans le Briançonnais, le Queyra ou le Pays des Écrins, voici les rendez-vous à ne pas manquer. On commence ce soir en prenant de la hauteur, direction le Queyra. L'Observatoire de Saint-Véran propose une soirée d'initiation à l'astronomie à partir de 21h. Profitez de la pureté unique du ciel de la plus haute commune d'Europe pour observer les constellations, les planètes et les galaxies lointaines à l'aide de télescopes professionnels encadrés par des animateurs passionnés. Pensez à bien vous couvrir, les nuits restent fraîches à 2000 mètres d'altitude. Le tarif est de 12 euros sur réservation auprès de l'office de tourisme. Demain dimanche, de 9h à 17h, la place de l'église de Valouise s'anime avec le premier grand marché des créateurs de la saison. C'est l'occasion idéale de découvrir le savoir-faire local, poterie, bijoux, artisanaux, sculptures sur bois, mais aussi cosmétiques naturels à base de plantes alpines. Une déambulation conviviale au cœur du village pour soutenir l'artisanat de nos vallées. Mardi soir à 20h, le cinéma de l'Argentière-l'ABC organise une soirée ciné-débat autour du changement climatique en milieu alpin. La projection d'un documentaire sur l'évolution des glaciers et des écrins sera suivie d'un temps d'échange avec des guides de haute montagne. Une rencontre essentielle pour comprendre l'avenir de nos sommets. L'entrée est au tarif unique de 5 euros. Mercredi matin, place aux enfants à la MJC de Briançon qui propose donc un atelier d'éveil musical à 10h pour les tout-petits de 3 à 6 ans. Mené par un intervenant spécialisé, cet atelier ludique permet de s'initier au rythme, de découvrir les instruments en bois et de développer sa créativité par le chant. C'est gratuit, mais le nombre de places est limité. Pensez à inscrire vos enfants. Pour terminer la semaine, la librairie indépendante de Guillestre reçoit à partir de 18h un auteur local pour la présentation de son dernier roman policier, dont l'intrigue se noue au cœur des fortifications Vauban. La présentation sera suivie d'une séance de dédicaces et d'un moment d'échange autour d'un verre et l'entrée est libre. Du ciel étoilé à la littérature en passant par l'artisanat, notre territoire déborde d'initiatives. Très bon week-end à tous à l'écoute d'Imagine la radio.
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3: Bonjour à tous. L'épisode de chaleur exceptionnelle continue aujourd'hui sur l'ensemble du pays. Plusieurs records ont déjà été battus avec jusqu'à 32,5 degrés en Charente-Maritime et plus de 30 degrés localement. Selon Météo France, le pic est attendu entre dimanche et mercredi avec des températures pouvant atteindre 35 degrés, notamment dans l'ouest du pays. L'armée israélienne a annoncé des frappes imminentes contre des positions du Hezbollah dans plusieurs villages du sud du Liban et a appelé les habitants à évacuer immédiatement. Le ministre français des Affaires étrangères, Jean-Noël Barrot, a interdit quant à lui d'entrer en France, le ministre israélien, après la diffusion d'une vidéo montrant des militants de la flottille pour Gaza humiliés en détention. Et puis la justice portugaise a placé en détention provisoire la Française et son compagnon, soupçonnés d'avoir abandonné ses deux enfants de 4 et 5 ans. Le couple est poursuivi pour mise en danger ou abandon, tandis que l'homme est aussi accusé de violences aggravées. L'enquête sur un projet d'attentat déjoué à Lille a conduit à l'interpellation de 3 nouveaux suspects. Un homme d'une trentaine d'années a été mis en examen et placé en détention provisoire après des échanges présumés sur une boucle Telegram pro-djihadiste avec 2 adolescents de 16 ans déjà arrêtés en février. On continue avec le parquet de Rouen qui a ouvert une enquête pour suspicion d'agression sexuelle sur mineurs dans une crèche après un signalement de la mairie. 2 agents, un homme et une femme, ont été suspendus à titre conservatoire. Une autre plainte vise un animateur périscolaire d'une école maternelle. Et triste nouvelle pour le cinéma, Thérèse Lyotard est décédée à l'âge de 80 ans des suites d'une longue maladie. Elle avait joué dans de nombreux films dont Viens chez moi, j'habite chez une copine. Et enfin, côté sport, il y a du rugby cet après-midi. Après la victoire de Montpellier hier soir en Challenge Cup face à l'Ulster, place à Bordeaux-Bègles qui affronte le Leinster en ce moment même en finale de la Champions Cup. Voilà pour l'essentiel de l'actualité. Je vous souhaite une très belle fin de journée à notre écoute.
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1: Bonjour à tous, si vous cherchez des idées pour occuper votre fin de week-end et la semaine à venir dans le Briançonnais, le Kera ou le Pays des Écrins, voici les rendez-vous à ne pas manquer. On commence ce soir en prenant de la hauteur, direction le Kera. L'Observatoire de Saint-Véran propose une soirée d'initiation à l'astronomie à partir de 21h. Profitez de la pureté unique du ciel de la plus haute commune d'Europe pour observer les constellations, les planètes et les galaxies lointaines à l'aide de télescopes professionnels encadrés par des animateurs passionnés. Pensez à bien vous couvrir, les nuits restent fraîches à 2000 mètres d'altitude. Le tarif est de 12€ sur réservation auprès de l'office de tourisme. Demain dimanche de 9h à 17h, la place de l'église de Valouise s'anime avec le premier grand marché des créateurs de la saison. C'est l'occasion idéale de découvrir le savoir-faire local, poterie, bijoux, artisanaux, sculptures sur bois, mais aussi cosmétiques naturels à base de plantes alpines. Une déambulation conviviale au cœur du village pour soutenir l'artisanat de nos vallées. Mardi soir, à 20h, le cinéma de l'Argentière-l'ABC organise une soirée ciné-débat autour du changement climatique en milieu alpin. La projection d'un documentaire sur l'évolution des glaciers et des écrins sera suivie d'un temps d'échange avec des guides de haute montagne. Une rencontre essentielle pour comprendre l'avenir de nos sommets. L'entrée est au tarif unique de 5€. Mercredi matin, place aux enfants à la MJC de Briançon qui propose donc un atelier d'éveil musical à 10h pour les tout-petits de 3 à 6 ans, mené par un intervenant spécialisé. Cet atelier ludique permet de s'initier au rythme, de découvrir les instruments en bois et de développer sa créativité par le chant. C'est gratuit, mais le nombre de places est limité. Pensez à inscrire vos enfants. Pour terminer la semaine, la librairie indépendante de Guillestre reçoit à partir de 18h un auteur local pour la présentation de son dernier roman policier dont l'intrigue se noue au cœur des fortifications Vauban. La présentation sera suivie d'une séance de dédicaces et d'un moment d'échange autour d'un vert et l'entrée est libre. Du ciel étoilé à la littérature en passant par l'artisanat, notre territoire déborde d'initiatives. Très bon week-end à tous à l'écoute d'Imagine la radio.
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2: Il est bientôt 17h.
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0: 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Il est 17h.
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3: Bonjour à tous. L'épisode de chaleur exceptionnelle continue aujourd'hui sur l'ensemble du pays. Plusieurs records ont déjà été battus avec jusqu'à 32,5 degrés en Charente-Maritime et plus de 30 degrés localement. Selon Météo France, le pic est attendu entre dimanche et mercredi avec des températures pouvant atteindre 35 degrés, notamment dans l'ouest du pays. L'armée israélienne a annoncé des frappes imminentes contre des positions du Hezbollah dans plusieurs villages du sud du Liban et a appelé les habitants à évacuer immédiatement. Le ministre français des Affaires étrangères, Jean-Noël Barrot, interdit quant à lui d'entrer en France, le ministre israélien, après la diffusion d'une vidéo montrant des militants de la flottille pour Gaza humiliés en détention. Et puis la justice portugaise a placé en détention provisoire la Française et son compagnon, soupçonnés d'avoir abandonné ses deux enfants de 4 et 5 ans. Le couple est poursuivi pour mise en danger ou abandon, tandis que l'homme est aussi accusé de violences aggravées. L'enquête sur un projet d'attentat déjoué à Lille a conduit à l'interpellation de 3 nouveaux suspects. Un homme d'une trentaine d'années a été mis en examen et placé en détention provisoire après des échanges présumés sur une boucle Telegram pro-djihadiste avec 2 adolescents de 16 ans déjà arrêtés en février. On continue avec le parquet de Rouen qui a ouvert une enquête pour suspicion d'agression sexuelle sur mineurs dans une crèche après un signalement de la mairie. 2 agents, un homme et une femme, ont été suspendus à titre conservatoire. Une autre plainte vise un animateur périscolaire d'une école maternelle. Et triste nouvelle pour le cinéma, Thérèse Lyotard est décédée à l'âge de 80 ans des suites d'une longue maladie. Elle avait joué dans de nombreux films dont Viens chez moi, j'habite chez une copine. Et enfin, côté sport, il y a du rugby cet après-midi. Après la victoire de Montpellier hier soir en Challenge Cup face à l'Ulster, place à Bordeaux-Bègles qui affronte le Leinster en ce moment même en finale de la Champions Cup. Voilà pour l'essentiel de l'actualité. Je vous souhaite une très belle fin de journée. À notre écoute.
1: La météo des Hautes-Alpes avec Météo Alpes Durance.
4: Et c'est une nuit exceptionnellement douce qui nous attend avec des températures minimales qui ne descendront pas en dessous de 10 à 15 degrés au lever du jour. Demain dimanche, le temps va se dégrader. Après une belle matinée, l'instabilité va rapidement grimper d'un cran. Et dès le milieu de la journée, les cumulus vont bourgeonner de manière beaucoup plus forte que la veille. Ils occasionneront un risque marqué d'averses et d'orages en milieu et en fin d'après-midi sur nos reliefs. Soyez vigilants car ces orages pourront déborder dans nos vallées, notamment du côté de Serre-Ponçon, avec un risque de précipitations. Malgré cette instabilité, la masse d'air restera très chaude avec des maximales comprises entre 26 et 32 degrés sous un vent d'ouest à nord-ouest qui atteindra entre 30 et 40 km/h en rafale. Pour débuter la semaine, lundi, nous retrouverons un ciel de traîne après une très belle matinée ensoleillée. Les cumulus bourgeonneront de nouveau l'après-midi sur les reliefs de Lubaye pour donner quelques averses orageuses. La chaleur, elle, s'intensifiera encore avec un thermomètre qui affichera 27 à 33 degrés au plus chaud de la journée.
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1: La météo des Hautes-Alpes avec Météo Alpes Durance.
2: Et c'est une nuit exceptionnellement douce qui nous attend avec des températures minimales qui ne descendront pas en dessous de 10 à 15 degrés au lever du jour. Demain dimanche, le temps va se dégrader. Après une belle matinée, l'instabilité va rapidement grimper d'un cran. Dès le milieu de la journée, les cumulus vont bourgeonner de manière beaucoup plus forte que la veille. Ils occasionneront un risque marqué d'averses et d'orages en milieu et en fin d'après-midi sur nos reliefs. Soyez vigilants car ces orages pourront déborder dans nos vallées, notamment du côté de Serre-Ponçon, avec un risque de précipitations. Malgré cette instabilité, la masse d'air restera très chaude avec des maximales comprises entre 26 et 32 degrés sous un vent d'ouest à nord-ouest qui atteindra entre 30 et 40 km/h en rafale. Pour débuter la semaine, lundi, nous retrouverons un ciel de traîne après une très belle matinée ensoleillée. Les cumulus bourgeonneront de nouveau l'après-midi sur les reliefs de l'Ubaï pour donner quelques averses orageuses. La chaleur, elle, s'intensifiera encore avec un thermomètre qui affichera 27 à 33 degrés au plus chaud de la journée.
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1: Il est bientôt 18h. 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
3: Bonjour à tous. L'épisode de chaleur exceptionnelle continue aujourd'hui sur l'ensemble du pays. Plusieurs records ont déjà été battus avec jusqu'à 32,5 degrés en Charente-Maritime et plus de 30 degrés localement. Selon Météo France, le pic est attendu entre dimanche et mercredi avec des températures pouvant atteindre 35 degrés, notamment dans l'ouest du pays. L'armée israélienne a annoncé des frappes imminentes contre des positions du Hezbollah dans plusieurs villages du sud du Liban et a appelé les habitants à évacuer immédiatement. Le ministre français des Affaires étrangères, Jean-Noël Barrot, interdit quant à lui d'entrer en France. Le ministre israélien, après la diffusion d'une vidéo montrant des militants de la flottille pour Gaza humiliés en détention. Et puis la justice portugaise a placé en détention provisoire la Française et son compagnon, soupçonnés d'avoir abandonné ses deux enfants de 4 et 5 ans. Le couple est poursuivi pour mise en danger ou abandon, tandis que l'homme est aussi accusé de violences aggravées. L'enquête sur un projet d'attentat déjoué à Lille a conduit à l'interpellation de 3 nouveaux suspects. Un homme d'une trentaine d'années a été mis en examen et placé en détention provisoire après des échanges présumés sur une boucle Telegram pro-djihadiste avec 2 adolescents de 16 ans déjà arrêtés en février. On continue avec le parquet de Rouen qui a ouvert une enquête pour suspicion d'agression sexuelle sur mineurs dans une crèche après un signalement de la mairie. 2 agents, un homme et une femme, ont été suspendus à titre conservatoire. Une autre plainte vise un animateur périscolaire d'une école maternelle. Et triste nouvelle pour le cinéma, Thérèse Lyotard est décédée à l'âge de 80 ans des suites d'une longue maladie. Elle avait joué dans de nombreux films dont Viens chez moi, j'habite chez une copine. Et enfin, côté sport, il y a du rugby cet après-midi. Après la victoire de Montpellier hier soir en Challenge Cup face à l'Ulster, place à Bordeaux-Bègles qui affronte le Leinster en ce moment même en finale de la Champions Cup. Voilà pour l'essentiel de l'actualité. Je vous souhaite une très belle fin de journée. À notre écoute.
1: La météo des Hautes-Alpes avec Météo Alpes du Rance.
4: Et c'est une nuit exceptionnellement douce qui nous attend avec des températures minimales qui ne descendront pas en dessous de 10 à 15 degrés au lever du jour. Demain dimanche, le temps va se dégrader. Après une belle matinée, l'instabilité va rapidement grimper d'un cran. Dès le milieu de la journée, les cumulus vont bourgeonner de manière beaucoup plus forte que la veille. Ils occasionneront un risque marqué d'averses et d'orages en milieu et en fin d'après-midi sur nos reliefs. Soyez vigilants car ces orages pourront déborder dans nos vallées, notamment du côté de Serre-Ponçon, avec un risque de précipitations. Malgré cette instabilité, la masse d'air restera très chaude avec des maximales comprises entre 26 et 32 degrés sous un vent d'ouest à nord-ouest qui atteindra entre 30 et 40 km/h en rafale. Pour débuter la semaine, lundi, nous retrouverons un ciel de traîne après une très belle matinée ensoleillée. Les cumulus bourgeonneront de nouveau l'après-midi sur les reliefs de l'Ubaye pour donner quelques averses orageuses. La chaleur, elle, s'intensifiera encore avec un thermomètre qui affichera 27 à 33 degrés au plus chaud de la journée.
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0: La météo des Hautes-Alpes avec Météo Alpes-Durance.
1: Et c'est une nuit exceptionnellement douce qui nous attend avec des températures minimales qui ne descendront pas en dessous de 10 à 15 degrés au lever du jour. Demain dimanche, le temps va se dégrader. Après une belle matinée, l'instabilité va rapidement grimper d'un cran. Dès le milieu de la journée, les cumulus vont bourgeonner de manière beaucoup plus forte que la veille. Ils occasionneront un risque marqué d'averses et d'orages en milieu et en fin d'après-midi sur nos reliefs. Soyez vigilants car ces orages pourront déborder dans nos vallées, notamment du côté de Serre-Ponçon, avec un risque de précipitations. Malgré cette instabilité, la masse d'air restera très chaude avec des maximales comprises entre 26 et 32 degrés sous un vent d'ouest à nord-ouest qui atteindra entre 30 et 40 km/h en rafale. Pour débuter la semaine lundi, nous retrouverons un ciel de traîne après une très belle matinée ensoleillée. Les cumulus bourgeonneront de nouveau l'après-midi sur les reliefs de l'Ubaye pour donner quelques averses orageuses. La chaleur, elle, s'intensifiera encore avec un thermomètre qui affichera 27 à 33 degrés au plus chaud de la journée.
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1: Il est bientôt 19h.
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0: 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Il est 19h.
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3: Bonsoir à tous. Donald Trump a déclaré qu'un accord avec l'Iran se rapproche grandement, assurant que la situation s'améliore chaque jour. Il a estimé à 50-50 les chances de parvenir soit à la signature d'un accord, soit à une option militaire. Et pour la première fois au mois de mai, ici à Météo France, va placer le Finistère en vigilance jaune canicule demain à midi, qualifiant la situation d'inédite. Ce pic causé par un dôme de chaleur devrait s'accentuer jusqu'à son paroxysme entre dimanche et mercredi, avec une extension possible de l'alerte à d'autres départements de l'Ouest. Et on poursuit avec la justice portugaise qui a placé en détention provisoire la Française et son compagnon, soupçonnés d'avoir abandonné ses deux enfants de 4 et 5 ans. Le couple est poursuivi pour mise en danger ou abandon, tandis que l'homme est aussi accusé de violences aggravées. On continue avec la cour d'assises des Alpes de Haute-Provence qui a condamné Guillaume B à 25 ans de réclusion criminelle, assorti d'une période de sûreté des deux tiers pour viol aggravé, acte de torture et de barbarie et proxénétisme sur son ex-compagne Laetitia. L'avocat général avait requis la perpétuité. L'Africa CDC a averti que l'épidémie d'Ebola en cours en République démocratique du Congo et en Ouganda pourrait s'étendre à 10 autres pays africains jugés à risque. Près de 750 cas suspects et 117 décès ont déjà été recensés en RDC, où la maladie progresse rapidement selon l'Organisation mondiale de la santé. Côté sport, en cyclisme, Jonas Vingegaard s'est imposé sur la 14e étape du Giro devant Félix Gall et Jay Hindley. Le Danois endosse le maillot de leader. En tennis, mauvaise nouvelle avec Arthur Fils qui a déclaré forfait pour Roland Garros. Le 19e mondial attendu lundi pour son entrée en lice face à Stan Wawrinka a annoncé son retrait à cause d'une blessure à la hanche. Et enfin en rugby, Bordeaux-Bègles a remporté la Champions Cup en venant à bout du Leinster à 41-19 cet après-midi. Et voilà pour l'essentiel de l'actualité, je vous souhaite une excellente soirée, à notre écoute.
1: La météo des Hautes-Alpes avec Météo Alpes Durance.
4: Et c'est une nuit exceptionnellement douce qui nous attend avec des températures minimales qui ne descendront pas en dessous de 10 à 15 degrés au lever du jour. Demain dimanche, le temps va se dégrader. Après une belle matinée, l'instabilité va rapidement grimper d'un cran. Dès le milieu de la journée, les cumulus vont bourgeonner de manière beaucoup plus forte que la veille. Ils occasionneront un risque marqué d'averses et d'orages en milieu et en fin d'après-midi sur nos reliefs. Soyez vigilants car ces orages pourront déborder dans nos vallées, notamment du côté de Serre-Ponçon, avec un risque de précipitation. Malgré cette instabilité, la masse d'air restera très chaude avec des maximales comprises entre 26 et 32 degrés sous un vent d'ouest à nord-ouest qui atteindra entre 30 et 40 km/h en rafale. Pour débuter la semaine, lundi, nous retrouverons un ciel de traîne après une très belle matinée ensoleillée. Les cumulus bourgeonneront de nouveau l'après-midi sur les reliefs de l'Ubaye pour donner quelques averses orageuses. La chaleur, elle, s'intensifiera encore avec un thermomètre qui affichera 27 à 33 degrés au plus chaud de la journée.
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0: La météo des Hautes-Alpes avec Météo Alpes du Rance.
1: Et c'est une nuit exceptionnellement douce qui nous attend avec des températures minimales qui ne descendront pas en dessous de 10 à 15 degrés au lever du jour. Demain dimanche, le temps va se dégrader après une belle matinée. L'instabilité va rapidement grimper d'un cran. Et dès le milieu de la journée, les cumulus vont bourgeonner de manière beaucoup plus forte que la veille. Ils occasionneront un risque marqué d'averses et d'orages en milieu et en fin d'après-midi sur nos reliefs. Soyez vigilants car ces orages pourront déborder dans nos vallées, notamment du côté de Serre-Ponçon, avec un risque de précipitation. Malgré cette instabilité, la masse d'air restera très chaude avec des maximales comprises entre 26 et 32 degrés sous un vent d'ouest à nord-ouest qui atteindra entre 30 et 40 km/h en rafale. Pour débuter la semaine lundi, nous retrouverons un ciel de traîne après une très belle matinée ensoleillée. Les cumulus bourgeonneront de nouveau l'après-midi sur les reliefs de l'Ubaye pour donner quelques averses orageuses. La chaleur, elle, s'intensifiera encore avec un thermomètre qui affichera 27 à 33 degrés au plus chaud de la journée.
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2: Ok, j'ai demandé à Scred de faire une instru simple. Parce que je vais dire des trucs simples. Parce que vous êtes trop cons. Ok, simple, basique.

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